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0: Bonjour à tous, les informations sur Radio Craponne avec notre partenaire La Tribune, Le Progrès. Nous sommes le 20 juin. À la une de votre quotidien, le Puy-en-Velay après la mort de Liana, les magistrats ouvrent le dialogue avec le public. À Issingeau, la mairie déploie son bouclier anti-inflation. Mercato ASSE encore en reconstruction. De passage dans la Haute-Loire avec les maires, eh bien, vous êtes les élus du premier kilomètre. C'était Gérard Larcher, le président du Sénat, auprès des maires de Haute-Loire. Et puis canicule dans 60 départements, le niveau d'alerte exceptionnel est décrété. Eh bien oui, apparemment on va vers un épisode caniculaire semblable à celui de 2003, peut-être pire dans sa durée d'ailleurs, eh bien oui. Alors, il y a de nombreux, là vous aurez la carte de France, et vous avez les deux tiers de la France qui sont en vigilance canicule. Alors nous, la Haute-Loire, on n'est qu'en jaune, hein, et puis bon, les Bretons et les Normands devraient un peu plus respirer, voilà, ainsi que ceux qui sont au bord de la mer en général, mais voilà, dans les terres, c'est vraiment la canicule, et donc il y a des alertes qui commencent à être lancées. Des logements, bien sûr, massivement inadaptés, mais enfin là, c'est pas évident de faire quelque chose avec cette chaleur. Donc, eh bien, on fait attention, bien sûr, parce qu'il y a déjà eu de nombreux accidents. On évite de faire du sport, bien sûr, mais ça se comprend, hein, en plein après-midi. Donc voilà, on va vers un épisode qui risque encore de durer. On continue ces infos avec, eh bien, face à cette canicule, comment éviter la surchauffe, eh ben, de votre smartphone, entre autres. Eh bien oui, les smartphones, maintenant que tout le monde est équipé, pratiquement, ne les laissez surtout pas dans la voiture, hein, en plein soleil. Emmenez-les avec vous, et puis comme vous, ils craignent le chaud, donc on fait attention si on veut avoir, si on veut l'utiliser normalement. Alors, tiens, une page électroménager avec cette machine, nous dit-on, qui lave et sèche vos baskets. Ben voilà, ça serait pas mal, finalement. Oui, c'est pas évident, on sait, hein, quand on fait un peu de sport, ou quand, surtout en ce moment, avec ces chaleurs, et ben voilà, ces machines qui existent. Le Puy-en-Velay, réunion publique sur la justice, il était important qu'on se parle. Et oui, après l'affaire Liana, beaucoup de Français s'interrogent, donc la salle était comble et c'est des magistrats qui sont venus expliquer leur travail et pourquoi. Eh bien, il est difficile, évidemment. Alors par exemple, sur la Haute-Loire, 16 magistrats seulement en tout, et puis on nous dit qu'il y a plus de 200 procédures par an et concernant seulement les agressions sexuelles et viols, donc voilà, dans la Haute-Loire. Alors vous imaginez en France. Donc voilà, les magistrats, puisque la justice est assez critiquée en ce moment, décident de parler au public. Et puis Gérard Larcher, le président du Sénat, lui est venu à Saint-Paulien. C'était une rencontre avec les maires du département. Il a dit, vous êtes les élus du premier kilomètre. Ben oui, voilà, finalement, les premiers élus à qui on a affaire, hein, si on a un problème dans chaque commune, ben voilà. On s'adresse bien sûr aux maires qui ont eux aussi beaucoup, beaucoup de travail. Saint-Julien-Chapteuil, l'animateur de colo était bizarre. Eh bien, la braguette souvent ouverte, nous dit-on. Voilà encore cette affaire qui a été jugée. Haute-Loire, la mairie de Monistrol-Dallier, eh bien, interdit la baignade dans la rivière jusqu'à nouvel ordre. Chaleur et vent, on n'en finit pas avec ces conditions climatiques. Des feux de broussailles se multiplient, notamment dans le Brivadois. Vous savez, le Brivadois, c'est l'endroit le plus chaud de la Haute-Loire. Eh ben, on est de tout cœur avec vous. À Craponne, on respire un petit peu, surtout le matin. Hein. Eh ben oui, c'est comme ça. Alors, en Haute-Loire, bien, un homme de 56 ans retrouvé mort à Blesle. Une enquête est ouverte. En Haute-Loire, le président général du Souvenir français, eh bien, en déplacement au pays des sucs, voilà. Pour parler, ils ont parlé de la guerre d'Algérie, notamment. Alors, dans le Rhône, une première en Europe, au CHU de Lyon, autorisé à produire des bactériophages. Qu'est-ce que c'est ? On le voit un petit peu dans le nom. Ce sont des virus qui sont capables de détruire les bactéries résistantes aux antibiotiques. Une avancée, bien sûr. Apparemment, c'est une première en Europe. On peut produire ces bactériophages au CHU de Lyon. Attention, si vous avez à circuler en train, la gare de Perrache fermée tout le week-end, réouverture prévue lundi matin. La station de Chalmazel, l'espoir renaît du côté du collectif qui défend le site. On fait le tour de vos villes et villages. À Issingeau, le maire lance son bouclier anti-inflation, donc plusieurs mesures qui font partie de ses engagements pour réduire les coûts sur la commune. Monistrol-sur-Loire, natation artistique, Passion Naïade organise son gala et ce sera à Lausanne donc le 27 juin. Sainte-Sigolène, la fin d'une époque pour les transports scolaires municipaux. La CEOV sur semaine, l'Assemblée Générale de l'Intrépide Gym s'est déroulée en plein air, Valpriva, l'association communale de chasse agréée, compte 65 adhérents. Le Puy-en-Velay, on parle des animations au cœur de la cité. Votre été en Velay sera festif. Vous aurez le programme dans cet article. Craponne-sur-Arzon, la guinguette du cirque accueille le public à Pont-Tempéra. Des animations, donc les week-ends, jusqu'au 6 septembre, avec en prévision des soirées jazz le vendredi et musette le dimanche après-midi. Alors, du côté des pages sport, on parle de l'association sportive de Saint-Étienne. 2 ans après son rachat de la SSE, l'été de la refonte pour...
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0: Bonjour, au micro Michel Gosselin. Merci de votre fidélité à ce rendez-vous Face à Face B. Ce mois-ci, dans Face à Face B, c'est le mois Gainsbourg à l'occasion des 30 ans de sa disparition. Je vous propose un troisième rendez-vous sur une série de 4. Le thème autour de Gainsbourg aujourd'hui, ce seront les pépites et les raretés. Et à propos de raretés, on va commencer par quelque chose de très connu, mais par un interprète totalement oublié, le fameux poinçonneur des Lilas par Yves François.
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0: Le fameux poinçonneur des Lilas, enregistré tout d'abord par Gainsbourg en juin 1958 pour son premier album Du chant à la une. Il en a existé des dizaines de versions en différentes langues de par le vaste monde, dont la première reprise a été faite par les frères Jacques à l'époque. L'aspirant chanteur qu'on vient d'entendre se nommait Yves François. Il était propulsé par Mireille, une auteure-compositeur bien connue dans la chanson française, dans l'entre-deux-guerres notamment, et qui, sur les conseils de Sacha Guitry, avait ouvert le Petit Conservatoire de la chanson, d'abord diffusé sur la radio à partir de 1956, et ensuite sur l'unique chaîne de télévision noir et blanc à partir de 1960. On va retrouver l'ami Gainsbourg vers les débuts de sa carrière, à une époque où il ne croyait pas trop encore à la chanson. Lui qui était imprégné de jazz.
2: Mais au début, je pense que j'avais une opinion assez triste de la chanson. C'est-à-dire, je pensais que c'était pas intéressant. J'avais des idées un peu rapidement faites. Et puis, dans ce milieu de Milan Larsouille, il y avait une ambiance avec Francis Claude et Michel Arnaud, une ambiance de chansons rive gauche qui m'a fait réviser mon opinion.
3: Ça fait bientôt 10 ans maintenant qu'on entend parler du poinçonneur des Lilas qui fait des trous, des petits trous. Est-ce qu'il continue toujours à faire des petits trous? Est-ce qu'il est toujours dans le métro? Qu'est-ce qu'il devient? Pour le savoir, nous allons rejoindre Serge Gainsbourg.
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0: C'était une suite parodique et télévisuelle du Point sonore des Lilas par Gainsbourg le 1er avril 1966. Vous avez reconnu certainement la voix de Jean-Yann qui présentait cette séquence. Dans Face à Face B aujourd'hui, place aux pépites et raretés de Serge Gainsbourg. Nous allons maintenant retrouver la voix de l'artiste pour parler de ses obsessions, car on a souvent présenté Gainsbourg comme un obsédé sexuel.
2: Les obsessions de... amoureuse, dirons-nous. C'est le thème éternel. On peut dire ça à perpétuité, sans trop se renouveler.
5: Et puis,
2: l'humour.
5: Ben, noir.
2: L'humour, j'essaie, oui, noir. Ce que l'on dit, ce qu'on appelle l'humour noir.
5: On a dit que vous étiez un romantique.
2: Ben, on a dit, moi je dis pas que je suis un romantique, parce que les romantiques étaient des gens qui utilisaient pas mal les mouchoirs.

0: Le cadavre exquis, face B du 45 tours, l'ami Cavouette, enregistré à Londres début juin 1975. C'était l'année où Gainsbourg a enregistré l'album assez controversé « Rock Around the Bunker ». En 1979, il se souvenait dans cet extrait d'interview avoir porté l'étoile jaune au cours de la Seconde Guerre mondiale et d'un personnage de triste réputation, le fameux Dartier Pellepoix.
1: Cet enfoiré était commissaire aux affaires juives. Oui, alors je me souvenais de son nom et je m'étais juré de lui faire la peau aussi, s'il avait son visa pour la France, parce qu'il était, il se planquait à Madrid. Je suis pas un méchant, mais là vraiment, c'était un peu poussé. Alors De Gaulle a refusé son qu'il revienne. Lui, il avait la nostalgie du pays, tu vois. Pompidou aussi, puis après je crois qu'il a clapoté.
2: Ah non, pas du tout.
1: Ah non, il est toujours vivant, cet enfoiré.

Nazi Rock, titre d'ouverture de l'album Rock Around the Bunker par Gainsbourg en 1975, un album qui se voulait un formidable pied de nez au nazisme. C'est la troisième partie de notre hommage à Serge Gainsbourg sur les quatre numéros prévus dans Face à Face B à l'occasion des 30 ans de sa disparition. On sait assez peu que Gainsbourg était un fan de bande dessinée. La bande dessinée, dit-il, m'est arrivée au cerveau d'un seul coup. Il y a longtemps, j'ai eu les numéros 1 de Mickey et de Robinson. C'est

0: Une autre histoire de bande dessinée chantée par Gainsbourg, Mélodie Lee Babar, c'était prévu pour la sortie de l'album Histoire de Mélodie Nelson en 1971. Il l'avait rencontré sur le tournage du film Slogan et lui a offert un recueil de textes intitulé Chansons cruelles. Et il disait « Il y manque la chanson de Mélodie que j'écrirai pour toi, également Histoire de Mélodie Nelson ». On va retrouver un document de l'année 71. Gainsbourg est interviewé par le journaliste Yves Mourouzi à propos de son prochain départ en Angleterre pour réaliser ce projet Mélodie Nelson.
1: Est-ce que vous avez l'impression que ce que vous allez enregistrer à Londres va être aussi interdit dans les radios ?
2: Oh, certaines plages, il y a toujours des... Vous savez, c'est...
1: Là, il s'agit de l'éducation sentimentale d'une jeune fille de 15 ans, c'est ça ?
2: Oui, 15-16 ans. Vous savez, on a fait actuellement, il n'y a pas longtemps, une enquête sur les plages, les plages.
1: Oui, insalubres.
2: Alors il y aura une ou deux plages qui vont sauter à l'antenne.
1: Pour le reste, on pourra quand même...
2: Pour le reste, ce sera mignon, oui.
1: La jeune fille de 15 ans en question, c'est...
2: Elle s'appelle Mélodie Nelson.
1: Oui, et elle est incarnée par Jane Birkin, non ?
2: C'est pas sûr, ça.
3: Non, c'est une vieille.

0: C'était une prise alternative de studio, donc inédite, la ballade de Melody Nelson, pour l'album éponyme sorti le 24 mars 1971 et enregistré à Londres. Dans Face à Face B, Gainsbourg est à l'honneur, on évoque les 30 ans de sa disparition, et on va retrouver maintenant un document rare, un Gainsbourg très excité face à un auditeur sur la radio libre parisienne Carbone 14 au début des années 80.
1: Allô ? Allô ?
2: Oui.
1: Oui. Ouais, je suis sur l'antenne, hein.
2: Oui, Coco.
1: Ouais, j'ai envie de parler à Gainsbourg, parce que...
2: Il est là.
1: J'ai envie de lui dire que c'est vraiment une grosse tête de mort. Et j'aimerais que tu rappelles qu'il ne raccroche pas, parce que... ça serait sympa qu'il m'écoute.
2: D'accord, je t'écoute, Coco.
1: Et...
2: ça serait un peu...
1: Il t'attend un petit peu... depuis que Bertie est parti, t'attend un petit peu la rage contre toutes les lettres et tu les insultes comme des chaînes, parce que
2: tu
1: t'as pas de la garder.
2: Coco, j'ai pas entendu Jane pour insulter les grosses, parce que j'avais 40 balais quand j'ai connu, espèce d'imbécile.
3: Mais connard, écoute ça, c'est pour toi, connard. Écoute bien.
2: Écoute bien.

0: Vilaine fille, mauvais garçon, titre connu de Gainsbourg de 1963, mais dans une version rare, puisque c'était les Scarlettes, un groupe qui était habitué à enregistrer des 45 tours pour le label Panorama au début des années 60, distribué dans les prises uniques à l'époque pour la somme de 2 nouveaux francs. On va maintenant surprendre Gainsbourg en pleine séance de travail de studio.
1: Le plat... Merde. Comment c'était ?
2: C'était très bon, premier.
3: Tandis que les médailles... Font briller à sa taille le bronze et l'or.
1: Le platine lui grave d'un cercle froid la marque des esclaves à chaque doigt.

C'est bien. C'est bien. Non, mais il faut que ce soit très bien. Hein.

document rare en 1967 où on a entendu Gainsbourg travailler en studio pour le titre Initials BB et juste derrière Isabelle Aubray, une chanteuse dont on oublie souvent de citer le nom dans la longue liste des artistes féminines pour lesquelles Gainsbourg a travaillé. C'était Arc-en-Ciel en 66. C'était la troisième partie sur quatre numéros prévus de l'hommage que nous rendons à Gainsbourg à l'occasion des 30 ans de sa disparition. On va se dire au revoir avec éclat et brio, bien sûr, avec une chanson surprenante, Mon père est un catholique, en 1986, interprétation de Elisabeth Anaïs. 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

Eh bien oui, la machine a remonté le temps à une pensée pour justement, eh bien, l'homme qui a incarné James Bond, puisque c'est un des génériques de notre émission, bien sûr, James Bond, le thème de James Bond. Il nous a quittés, désormais il joue les agents secrets donc au paradis, parce qu'il y a beaucoup de choses à faire là. Là-bas il y a des méchants, il y a des gentils, il y a des jolies femmes, ouais. Oui. Voilà. Eh bien oui, il nous a quitté donc Sean Connery, qui fut le premier interprète au cinéma, puisque Ian Fleming avait écrit les livres au départ, c'était des romans, donc où il avait donc créé ce personnage d'espion ou d'agent secret au service de la couronne d'Angleterre. Sean Connery était né le 25 août 1930. Eh bien, il était né à Édimbourg, en Écosse, et c'est vrai qu'il ne manquait pas une occasion pour revendiquer ses origines écossaises. Décédé le 31 octobre 2020 à Nassau, aux Bahamas, évidemment. Petit clin d'œil également à James Bond, parce qu'il y a beaucoup d'aventures qui se sont déroulées là-bas, dans les Caraïbes. Sean Connery a débuté. Alors, il a un tout petit rôle dans Le Jour le plus long, tiens. C'est vrai que Le Jour le plus long, l'histoire du débarquement en Normandie, eh bien, il y a de nombreuses vedettes, hein, toutes les vedettes anglaises, américaines, il y a des Français également, bien sûr, toutes les grandes vedettes du cinéma avaient participé à ce film avec des rôles plus ou moins longs. Alors donc, Sean Connery, si vous l'avez aperçu dans Le Jour le plus long, il joue le rôle du soldat Flanagan, donc dans la scène du débarquement sur la plage. Eh bien, on va donc commencer par justement John Williams, tiens, qui était le spécialiste français pour chanter les chansons de films en français. Le Jour le plus long, et puis ensuite, bien sûr, on parlera de James Bond dans cette émission spéciale Sean Connery.

Voilà, le jour le plus long chanté par John William. En 1961, eh bien, le London Express organise un concours afin de trouver un acteur original pour le rôle de James Bond, donc, qui sera adapté à l'écran en cette année 62. Alors, Sean Connery va remporter la mise. Et on nous dit qu'il y avait pas moins de 600 candidats, dont David Niven, grand acteur anglais, bien sûr, qui jouera d'ailleurs une parodie de James Bond dans le film Casino Royale. Hein. James Mason, Cary Grant, carrément, voilà. Mais on a choisi un petit nouveau, finalement, mais avec son allure. Il était assez grand, Sean Connery. Certains charmes, bien évidemment, il le fallait pour faire ce rôle. Il va donc incarner le héros dans 7 épisodes donc, de James Bond. Et ça commencera donc en 1962 avec le premier opus qui s'appelle James Bond contre Dr. No. Il y aura toujours un méchant, bien sûr, dans ces films de James Bond. Voilà, des agents britanniques disparaissent mystérieusement en Jamaïque. On est déjà donc dans les Caraïbes, dans les îles. Le chef des services secrets britanniques, le fameux M, eh bien, envoie l'agent secret 007 pour enquêter. Celui-ci va devoir affronter une organisation qui s'appelle le Spectre, qu'on retrouvera dans tous les James Bond, une organisation, bien sûr, qui vise à dominer le monde. Je suis le maître du monde, mais heureusement, il est là. Et donc, on retrouve Sean Connery et bien sûr, la première, finalement, James Bond Girl, ce sera Ursula Andress.

Voilà, From Rush with Love, et ça s'appelait en français, eh bien, Bon baiser de Russie, qui est donc le deuxième opus au cinéma pour James Bond, toujours interprété par Sean Connery. Aujourd'hui, on ne rend pas hommage finalement à un chanteur, mais à, eh bien, à quelqu'un qui a eu de nombreux rôles. D'ailleurs, on va se recommencer, enfin, une première partie de cette émission consacrée au James Bond, mais il a eu ensuite, à partir des années 70, de nombreux autres rôles. On verra tout ça. Bon baiser de Russie, donc, c'était le deuxième. Alors, ça se passait en pleine guerre froide, voilà, déjà, donc la Russie était là. La Russie, l'Angleterre, le Spectre, donc cette mystérieuse association qui voulait se procurer un joyau technique soviétique appelé le Lector, et voilà. On va envoyer, bien sûr, l'agent 007. Alors, le troisième opus au cinéma sera le fameux Goldfinger. James Bond, donc, après avoir détruit la base secrète d'un baron de la drogue mexicain, eh bien, il va se rendre à Miami Beach, en Floride, donc, à l'hôtel Fontainebleau, d'ailleurs. Et donc, il va y rencontrer son homologue américain. On va le retrouver dans plusieurs épisodes, hein, l'agent de la CIA, nommé Felix Slater, voilà, qui va transmettre à James Bond un message lui demandant, eh bien, de surveiller un certain Auric Goldfinger, industriel milliardaire, interprété par Gert Frobe. Et cet industriel milliardaire est obsédé par l'or, voyez-vous. D'ailleurs, on voit dans le film une femme nue, pratiquement nue, couverte seulement de paillettes d'or, voilà, ça fait sensation. Et puis c'est dans ce film qu'apparaît pour la première fois la fameuse Aston Martin DB5, donc Aston Martin des années 60 pour James Bond. Alors elle a plein de gadgets, bien évidemment. On en profite pour écouter donc le générique chanté par l'immense vedette à l'époque, Shirley Bassey.

Voilà, Goldfinger, donc Shirley Bassey pour le chant. Alors, dans ce Goldfinger, il y avait, Honor Blackman, tiens, qui interprétait une James Bond girl, Honor Blackman, qui avait joué dans Chapeau blanc et bottes de cuir auparavant, et oui, qui avait été une des premières partenaires de John Steed, finalement. Et puis Gert Frobe, qui interprétait le méchant. Alors ensuite, nous arrivons à Opération Tonnerre, en 1965, Opération Tonnerre, donc... Ça s'appelle Thunderball en anglais. Dans Opération Tonnerre, il est question de deux bombes atomiques qui sont dérobées, devinez par qui ? Eh bien évidemment, par le Spectre. Alors James Bond est mandaté par le gouvernement britannique pour retrouver les bombes. Il va retrouver sur sa route le numéro 2. Mais qui est le numéro 1 ? Tiens, ça me rappelle un autre feuilleton, ça. Le numéro 2 de cette fameuse organisation, le Spectre, qui s'appelle Emilio Largo. Voilà. Et qui a un beau yacht, évidemment. Alors voilà, parmi les musts de cette opération Tonnerre dans les années 60, de superbes scènes sous-marines. C'était assez nouveau pour l'époque, donc des bagarres sous la mer, qu'ils avaient tourné dans Opération Tonnerre, dont on écoute la bande originale.

Thunderball, donc, eh bien, c'est Opération Tonnerre. Vous avez reconnu peut-être ce chanteur-là, cette superbe voix du chanteur gallois Tom Jones. Et oui, on faisait appel, bien sûr, aux vedettes de l'époque pour interpréter les chansons de James Bond. Il y a des leitmotivs qui reviennent tout le temps, donc un générique, souvent avait peuplé de quelques ombres de femmes nues, évidemment, de pistolets, de James Bond, bien sûr, et puis des grands chanteurs. Alors là, la James Bond Girl a signalé une Française quand même dans Opération Tonnerre, puisque c'était Claudine Auger, qui a interprété le rôle de Nicole. Nous en sommes maintenant On ne vit que deux fois, voilà, des titres un petit peu alambiqués dans ces James Bond, mais c'est comme ça. De toute façon, la chanson s'appelle We Only Live Twice. Alors, On ne vit que deux fois, 1967, histoire qui commence par un vaisseau spatial américain de la NASA qui est détourné de son orbite, par un vaisseau spatial non identifié. Alors, est-ce que ça serait les Russes, les Chinois ? Oh, on ne sait pas. Les États-Unis soupçonnent, bien sûr, les Soviétiques, mais les Britanniques soupçonnent une implication japonaise. Ah ouais, bah tiens, le Japon arrive dans les James Bond. Donc, on va envoyer 007 à Tokyo. Il va simuler dans ce film sa propre mort à Hong Kong, pour revenir de plus belle. On ne vit que deux fois. Le titre est interprété par Nancy Sinatra. Nous sommes en 1967.

Bon, je peux avoir Nancy Sinatra, là, s'il vous plaît, il y a une petite erreur qui s'est glissée, voilà. Handvik deux fois, Nancy Sinatra, pour le James Bond de 67.

Voilà, on a perdu Nancy Sinatra. Bon, bref, de toute façon, voilà, ben, finalement, on est passé au James Bond suivant, avec ben, ces fameux diamants qui sont éternels, Diamonds Are Forever, chanté d'ailleurs par Shirley Bassey. Alors, c'est rare qu'une interprète ait fait deux James Bond. Ben, ça a été le cas de Shirley Bassey. Les diamants sont éternels, donc, pour James Bond, qui cette fois-ci va faire le tour du monde pour retrouver un certain Stavros Blofeld, donc, il va donc le retrouver. Et dans cet opus, hein, les diamants sont éternels, on retrouvera en James Bond Girl Jill St. John, voilà, qui interprète Tiffany Case, et Charles Grey qui interprète, eh bien, apparemment le numéro 1 de cette fameuse organisation, le Spectre, nommé Blofeld. Voilà. On fait une petite pause dans nos James Bond. Ben, nous sommes donc à la fin des années 60, début des années 70. On va voir que Sean Connery, eh bien, on a un petit peu marre de James Bond. Il trouve que le rôle tourne un petit peu en rond. C'est toujours la même chose. Et il va donc décider, eh bien, d'arrêter. Eh ben, dites-donc.

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Ah, l'amour, toujours l'amour, et oui, Love Me, Please Love Me, c'était, il n'avait pas besoin de chanter ça, James Bond, interprété par Sean Connery, puisque, eh bien, c'était apparemment un tombeur, hein, puisque, voilà, ce qui revenait souvent dans les films, c'était bien sûr les belles voitures, les belles femmes, Sean Connery, toujours vainqueur, l'interprète de James Bond qui nous a quittés. Et donc, je vous l'ai dit, dans les années 70, il décide d'arrêter. Il fera d'autres films, on y reviendra, mais là, notamment, oui, des films que je vous conseille, hein, par exemple, dans Le Crime de l'Orient Express, la version de 1974, et bien sûr, il fait partie des personnages de la distribution. Sean Connery fera un très beau film qui s'appelle également L'Homme qui voulait être roi. Un film de science-fiction également, et oui, qui est pour ceux qui aiment, on va dire, la science-fiction au cinéma, c'est un film culte, hein, qui s'appelle Zardos, voilà, histoire d'un peuple, voilà, un petit peu esclave, et puis il y a ce fameux dieu qu'on appelle Zardos et qui vient leur parler, mais Sean Connery, donc, qui interprète un personnage dans un guerrier un petit peu à cheval dans ce film, eh bien, veut un petit peu savoir ce qui se passe, et un jour, il décide de rentrer dans le masque qui s'envole et qui atterrit dans une société parallèle, là, voilà, qui surveille un peu tous les hommes sur la Terre. Voilà, Zardos, c'est un film de science-fiction avec l'excellent Sean Connery dans ce rôle. Il est quand même assez macho encore, hein, il faut le dire. Donc, il décide d'arrêter. Alors, je ne sais pas qui est-ce qui a convaincu de faire un autre James Bond dans les années 83, puisque ce sera en fait un remake de Opération Tonnerre, un petit peu la même histoire. Ça s'appellera Jamais plus jamais, puisqu'on nous dit que Sean Connery aurait dit, donc, à la fin des diamants sont éternels, non, non, jamais, plus jamais, je ne referai James Bond au cinéma. Eh bien, il s'est trompé. Et en 83, on le retrouve donc dans Jamais, plus jamais. Alors, est-ce que j'ai la distribution, là? Eh bien oui, Jamais, plus jamais, c'est un James Bond qui a vieilli, bien sûr. Son supérieur le trouve en mauvaise forme et il juge utile de lui faire suivre une cure dans une clinique privée. Ça va pas lui plaire, hein. Donc voilà. Alors il y aura Sean Connery bien sûr dans ce film, et alors il y aura le méchant interprété par l'acteur Klaus Maria Brandauer, et puis il y aura également Kim Basinger dans James Bond Girl qui interprète le rôle de Domino. Voilà. Jamais plus jamais, eh bien, en fait, il était en dehors des productions de James Bond. C'était un petit peu un film pirate, voilà, qui n'était pas reconnu par la société E.ON, hein, au départ, qui avait les droits sur tous les James Bond. Bon, bref, en tout cas, ça s'appelait Jamais plus jamais. Et ce sera donc le dernier rôle de James Bond au cinéma pour Sean Connery.

Voilà, Never Say Never, donc, eh bien, c'était ce dernier James Bond, finalement, interprété par Sean Connery, qui, effectivement, ensuite, ne reviendra plus jamais interpréter ce rôle. Donc, je vous le disais, il y a eu plusieurs films dans les années 70 avec Sean Connery. Eh bien, on se souvient, alors là, ça se passe, eh bien, dans le Moyen-Âge, et ce très grand, très beau film de Jean-Jacques Hano, Le Nom de la Rose, eh bien, oui, il interprète ce prêtre franciscain, je crois, eh bien, qui mène une enquête, justement, dans une abbaye où il y a des morts suspectes. Eh bien, oui, c'est bien Sean Connery qui interprète, donc, ce rôle principal. Et puis attention, Sean Connery, on va le retrouver également dans les années 80. Il va interpréter un rôle aux côtés de Christophe Lambert. Là aussi, c'est un film qui a marqué les esprits et l'histoire du cinéma. C'était le film Highlander, où il joue un petit peu le mentor de Christophe Lambert. Et la bande originale est signée Queen.

La machine à remonter le temps, ben, j'espère que vous avez passé un bon voyage. On a beaucoup parlé, bien sûr, du premier acteur qui a interprété James Bond à l'écran, c'est-à-dire l'Écossais Sean Connery, qui ne gardait toujours son accent écossais, même dans tous les films, dans tous les rôles qu'il interprétait. Voilà, ben, il était fervent, acquis à cette cause, hein. Il versait de nombreux fonds, d'ailleurs, et il défendait, bien sûr, l'indépendance de l'Écosse, carrément. Bon, c'était Sir, il avait été quand même anobli par la reine, mais ça a mis un moment, hein. Je ne sais pas si elle voyait d'un bon œil cette histoire. En tout cas, Sean Connery est décédé dans la nuit du 30 au 31 octobre, donc dans son sommeil, nous dit-on, aux Bahamas, eh bien oui, là où avaient débuté les aventures de James Bond. Il avait quand même 90 ans, voilà, une belle vie, donc, et pas seulement des James Bond, hein. Quand on regarde un petit peu dans le rétro, eh bien, on voit qu'il a fait de nombreux films à partir des années 60, et puis ensuite dans les années 70, dans les années 80, on l'a vu dans Highlander, et puis on n'oubliera pas, alors là, c'est un hasard un petit peu de cette émission, puisque parmi nos génériques, nous avons bien sûr le générique de James Bond pour évoquer les années 60, et pour évoquer les années 80, eh bien, on a l'habitude d'écouter Indiana Jones, le thème d'Indiana Jones composé par John Williams. Et devinez quoi, eh bien, dans le troisième Indiana Jones, qui est-ce qui interprète le père d'Indiana Jones? C'est, alors là, si vous ne le savez pas, c'est que vous n'écoutez pas l'émission, c'est Sean Connery, eh bien oui, qui joue un rôle un petit peu décalé, beaucoup d'humour dans ce troisième Indiana Jones, mais il joue le père du héros. Donc on en profite pour écouter ce générique justement d'Indiana Jones, composé par John Williams. Et ainsi s'en va notre ami Sean Connery dans les Landes d'Écosse. Je suis sûr que c'est le paradis pour lui là-bas.

Voilà, Daniel Balavoine qui ne profitera malheureusement pas du succès encore de l'album là qu'il venait de sortir avec notamment l'Aziza, hein, puisqu'il décédera quelques temps après. Eh bien, je vous souhaite un excellent moment sur Radio Craponne. C'était La Machine à remonter le temps sur Radio Craponne, je vous le rappelle, les vendredis entre 15h et 17h, et puis il y a des rediffusions dans la semaine, notamment le mercredi à 17h. Alors, je vous souhaite un excellent moment, un bon voyage, en musique bien sûr.

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1: Bonjour, bienvenue sur Radio Craponne. Et si nous commencions cette journée par l'horoscope, le voici, le voilà.
2: Bonjour à tous, c'est l'été aujourd'hui, la fête des pères. Alors, les astres vous apporteront-ils un peu de douceur ?
3: Eh bien oui, Bélier, et profitez aussi de la présente accalmie planétaire pour vous rapprocher des vôtres.
2: Taureau, vous maintenez le parfait équilibre d'une situation, rien ne viendra vous déstabiliser.
3: Gémeaux, plus que jamais, vous aimerez la vie et souhaiterez voir les êtres s'épanouir près de vous.
2: Cancer, bonne journée qui vous attend, en l'occurrence, la bonne humeur sera de la partie.
3: Les lions, le soleil vous sera très favorable sur le plan financier. Il vous assurera chance, succès et vie large.
2: Vierge, ne réagissez pas aux provocations et aux piques que vos interlocuteurs vous adresseront aujourd'hui.
3: Balance, eh bien voilà un climat serein avec vos proches. Voici venir le moment des rapprochements.
2: Scorpion, un contrat pourra être signé si vous êtes dans la recherche d'un emploi. Cette situation pourrait tout à fait vous correspondre.
3: Sagittaire, excellente complicité avec votre conjoint. Vous discuterez ensemble de toutes les questions concernant votre vie familiale.
2: Capricorne, un peu patraque actuellement, un bilan de santé serait peut-être à envisager, non ?
3: Verseau, le climat familial sera un peu tendu, et oui, tout le monde sera nerveux et personne ne voudra céder.
2: Enfin, Poisson, il faudra vous montrer modéré, circonspect.

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Bonjour et bienvenue sur le Texas Highway Radio Show avec votre animateur Georges Carrier. Nous voici à nouveau réunis pour notre rendez-vous hebdomadaire de pure et d'authentique musique country. Et nous voilà repartis, mes cowboys and cowgirls, avec un programme tout à fait exceptionnel de nouveautés made in Texas and in the USA, avec Jason Ringenberg, Rockingham Twangsters, Dennis Allen, Melissa Brooks, Max Flynn, Steve Newson, Pat Waters et des artistes de renommée comme Miranda Lambert, Jason Eady et bien d'autres encore. Et on va démarrer tout de suite avec le grand Jason Ringenberg dans Looking Back Blues. Jason est originaire de l'Illinois et on le surnomme le parrain de l'Americana. Il s'est installé à Nashville en 81. Il a sorti 11 albums dont le tout dernier est Stand Tall, est sorti cette année avec ce morceau Looking Back Blues. Jason Ringenberg.

que nous ayons un ennui technique qui fait que ce qui est diffusé actuellement, c'est du silence. Donc, pour pallier à cela, je vais vous donner le programme de télévision de ce soir. Alors, sur TF1, une comédie, Le Nouveau Stagiaire, une comédie américaine avec Robert De Niro, qui joue le rôle d'un stagiaire dans une entreprise, bien qu'il soit à l'âge de la retraite. Sur la 2, Iris et les hommes, également une comédie avec Laure Calamy et Vincent Elbaz. Sur la 3, Hudson et Rex, série policière américaine. Sur la 4, La Grande Fête à Carcassonne. Sur la 5, 1939-1940, Une étrange défaite, donc deuxième guerre mondiale. Sur la 6, Coupe du Monde, le match de football qui oppose la Belgique à l'Iran. Sur Arte, donc la 7, Europiano, les plus beaux concertos pour piano à travers l'Europe. Sur la 8, LCP, Rambobina, avec un hommage à l'ancien Premier ministre Michel Rocard. Sur la W9, NCIS, série policière américaine. Sur TMC, même chose, série policière américaine, Esprit criminel. Sur TFX, un reportage sur les vacances en camping-car. Sur Gulli, MacGyver, toujours aussi bricoleur. Ensuite, vous avez les chaînes d'information BFM TV, CNews, LCI et France Info qui vous donnent toutes les informations qui peuvent vous intéresser. C-Star sur la 17, Chicago Fire, donc les aventures entre guillemets des pompiers de Chicago. Sur la 18, Non élucidée, et donc un reportage sur des enquêtes pour lesquelles on n'a pas trouvé le coupable, a priori. Sur Novo, la 19, Bûcheron, un métier à haut risque, ça c'est sûr. Sur la 20, TF1, série, un western, Bandidas, avec Penelope Cruz, et j'ai oublié le nom de la seconde dame qui joue. Sur la 21, l'équipe tennis de table. Sur la 22, Lara Croft, Tomb Raider. Voilà, je vous retrouve dans quelques instants pour les informations.

Bonjour, c'est Bernard pour votre journal d'information quotidien, le journal de la Tribune Le Progrès et de Radio Craponne. Nous sommes aujourd'hui le dimanche 21 juin 2026 et c'est une belle journée. Pourquoi ? Parce que déjà il fait beau. Ensuite, c'est la fête des pères, gâtez vos papas. Et également parce que c'est le premier jour de l'été. Nous fêtons également les Rudy. Et le dicton du jour nous dit « Eau de juin ruine le moulin ». Alors, qu'allez-vous trouver à la une de votre quotidien ? Aurec sur Loire, base de loisirs, un dispositif de sécurité étoffé pour l'été. Ensuite, Retournac, une journée de tonte quand les alpagas passent à la coupe d'été. Onden, RN88, un été marqué par une circulation réduite à une voie. Football SS, Ian Catro, le coach des Verts, raconté par ses anciens joueurs. Et puis, vacances de proximité, la Haute-Loire surfe sur la vague du tourisme local. Alors, on reste dans le tourisme avec une double page, avec le titre suivant, « Les Français privilégient les vacances dans l'Hexagone ». On vous donne les destinations françaises les plus prisées. On nous indique qu'il y a 840 000 emplacements disponibles dans les campings français. Toujours au niveau du tourisme, le Puy-en-Velay, ils choisissent de voyager local et déclarent « La Haute-Loire, c'est l'authenticité ». Effectivement, la Haute-Loire dispose de sérieux atouts pour séduire une clientèle régionale en quête de déconnexion. Nous vivons dans un beau département, c'est sûr. Climat, 35 départements en vigilance rouge face à la hausse des températures. Alors face à cela, il y a une solution, c'est de vivre dans un village troglodyte, par exemple le village de Trot, près de Tours. C'est un village troglodyte où la température reste, si j'ai bien vu, à environ 15 degrés s'il n'y a pas de chauffage. Voilà, Retournac, la tonte des alpagas. Est bien différente de celle des moutons. C'est ce que déclarent Julien et Anne-Lise Gioc, propriétaires des alpages de Côtier. Ça, c'est près de Retournac. Si vous voulez des renseignements sur ces alpagas, vous pouvez téléphoner au 06 31 13 73 54. 06 31 13 73 54 pour aller voir les alpagas. Ensuite, Haute-Loire, de nouvelles mesures, Aurec-sur-Loire. Donc, de nouvelles mesures à la base de loisirs d'Aurec-sur-Loire. L'objectif est de maintenir la tranquillité d'un site qui peut accueillir jusqu'à 2000 visiteurs par jour. Et à Beauzac, la mairie interdit la baignade pour éviter tout accident. Saint-Victor-Malescourt, Sainte-Sigolène, les prix du carburant baissent, mais on est encore loin de ceux de février. La CEOV sur semaine maintenant, Gilbert Guignan, chevalier de la Légion d'honneur. Félicitations. Monistrol d'Allier, un homme élytrelier dans les gorges de l'Allier. À la chapelle d'Aurec, les pompiers sont intervenus sur un feu de broussailles. Et puis là, on se tourne vers une petite page industrie, Saint-Germain-la-Prade. Ça concerne la société Velay Vert, qui, dans un nouvel écrin de 1500 mètres Carré réalise une prouesse industrielle. Avec l'acquisition et l'installation d'une nouvelle ligne de coupe révolutionnaire, l'entreprise multiplie par 3 ses cadences de découpe, tout en renforçant la sécurisation des équipes. La mise en place de cette ligne a nécessité 2 mois d'assemblage et un investissement de près de 2 500 000 euros avec le bâtiment. Le Puy-en-Velay, là on fait un retour dans le passé. Il y a 60 ans, le narcisse des plateaux Vélaves servait au parfum de grâce. Alors, je ne sais pas ce que c'est devenu avec le temps. En tout cas, il y a 60 ans, c'était le cas. Issaingeau maintenant, le Color Run. La chaleur a dissuadé les participants. Alors en quoi cela consiste ? Eh bien, d'abord c'est organisé par le club de handball Beau Issaingeau. Et il s'agit de parcourir un parcours en recevant à chaque tour, puisque c'est une boucle, de la poudre colorée. Donc ça veut dire quand on ressort, on est multicolore, c'est sûr.
Pays des Sucs, toujours, il rénove le petit patrimoine. Les chantiers jeunes reconduits cet été. Ça se passe du 6 au 31 juillet. Et les quatre chantiers concernés sont Saint-Julien-du-Pinay, Grazac, Saint-Maurice et Beau. Nous restons à Issingeo pour une conférence, pour vous signaler une conférence pour apprendre à lutter contre le varroa, parasite des abeilles. Cette conférence se tiendra ce mercredi 24 juin de 16h30 à 18h au lycée agricole Georges Sand. Nous nous tournons maintenant vers Monistrol. Les Monistroliens ont pris possession de leur nouvelle mairie qui a occasionné un investissement de 2 700 000 euros. Sainte-Sigolène Football, le tournoi d'Aulex revient ce dimanche. On jouait déjà hier, ça se poursuit aujourd'hui. Avec les catégories U10 à U11, ça se passe au complexe sportif Route du Pinay. L'entrée est gratuite et c'est donc à Sainte-Sigolène, tournoi de football. Ensuite, jumelage, Bassambassé et Fabreau, 20 ans d'amitié entre les deux villes. Alors Fabro, c'est une ville italienne. Valpriva Football, l'AS Valpriva a réalisé l'une de ses meilleures saisons avec son équipe qui termine en troisième position au classement de D4. Si vous avez envie de jouer au foot et d'entrer dans le club, vous pouvez contacter le président Bruno Vignal au 06 63 15 56 76. 06 63 15 56 76 ou bien le secrétaire du club Anthony Girard au 06 45 61 00 78. 06 45 61 00 78. Boissé Altitude 43, le nouveau bar a été inauguré ce vendredi. Corinne Rasque et Sandrine Quintas seront là pour vous accueillir, pour boire un verre ou déjeuner ou dîner. Le Puy-en-Velay, quartier République Jean Solvin, les premiers achats de foncier, donc projet immobilier. Chadrac, le deuxième forum de l'inclusion aura lieu vendredi 3 juillet. Il s'agit de sensibiliser au handicap. Un repas froid préparé par l'IME Les Cévennes sera organisé et si vous voulez en profiter, il faut réserver jusqu'au 22 juin au 06 03 38 18 63. Donc pour la réservation de ce repas qui coûte 10 euros, 06 03 38 18 63. Voilà, c'est pour le 3 juillet. Saint-Germain-la-Prade. L'association du village de Marnac ou Marniac prépare son spectacle d'été. Ensuite, Polignac, vous savez qu'il y a un refuge de la SPA. Et là, la SPA propose 5 chiens à l'adoption. Vous y trouverez les photos des 5 chiens et un petit article qui les présente. Allez, football maintenant. Ian Catro, la pièce manquante à la résurrection des Verts. Point d'interrogation. Effectivement, quand un nouvel entraîneur arrive, on se pose toujours des questions. Alors là, on vous donne quelques informations complémentaires sur cet entraîneur. Naviguant sur les bancs de touche d'Europe et d'Arabie Saoudite depuis plus de 10 ans, le nouvel entraîneur stéphanois a marqué dans les différents clubs où il est passé. Il faut espérer qu'il a marqué en bien, ce qui a l'air d'être le cas. Là, la saison dernière, il était entraîneur principal à Estoril, au Portugal. Et un joueur de Braga déclare à son sujet « Ceux qui ont observé Estoril ont vu que ça jouait bien. Il a un jeu positif avec une équipe qui veut attaquer. » Alors, s'il pouvait joindre la beauté du spectacle avec les résultats, ça serait magnifique. Ensuite, toujours en sport, on se tourne vers la Coupe du Monde et principalement un article sur l'équipe de France. Le titre suivant, la défense bleue bat de l'aile. On nous parle des postes d'arrière latéraux qui n'ont pas forcément été complètement au top ces derniers matchs. Voilà, donc à voir.
Moto Grand Prix maintenant, c'est le Grand Prix de Tchéquie. Bagnaia débloque son compteur, c'est le pilote italien qui pilote pour Ducati, qui a décroché sa première victoire de la saison samedi lors de la course sprint. Pour la course d'aujourd'hui, pour le Grand Prix, donc le français Quartararo est en 15e position sur la grille de départ. Cyclisme, Tour de Suisse. Pour changer un peu, on parle de Pogacar, qui est le leader de ce Tour de Suisse et qui a remporté le contre-la-montre de l'épreuve hier avec seulement, quand même, 31 centièmes d'avance sur Mathieu Van Der Poel. Donc il y a une opposition. Au classement général, par contre, on ne retrouve pas Van Der Poel dans les meilleures places puisque Pogacar est en tête avec 4 minutes 22 d'avance sur Carapaz, deuxième, et 4 minutes 27 d'avance sur Vacek, qui est troisième. Alors, quoi d'autre maintenant, le temps que je le découvre, et je vous le dis tout de suite, eh bien on va se tourner vers le Quintet, qui se court cet après-midi à Paris-Vincennes, à 13h15, 15 partants. La suggestion de votre journal est le 13, le 14, le 11, le 10, le 4 et le 12. Pour le quartet, on ajoute le 7. Pour le quintet, on ajoute encore le 15. Ce qui donne le 13, le 14, le 11, le 10, le 4, le 12, le 7 et le 15. Puisque nous parlons chevaux, nous allons nous tourner vers Juliange, l'hippodrome tout près de Craponne, très ancien puisque dans les années 60 déjà, c'était les courses de Juliange étaient un des événements majeurs sur la région de Craponne. Je dirais l'un des trois événements majeurs, les deux autres étant la course de côte de Cachara et le 15 août, ces trois manifestations attirant un public spécialisé et également un public familial. Voilà, si j'en oublie, eh bien, pardonnez-moi. Alors, pour revenir aux courses de Juliange, aujourd'hui, dimanche 21 juin, sur l'hippodrome habituel, 117 partants vont se mesurer les uns aux autres sur 9 courses de trot attelé. 117 partants, 9 courses. L'ouverture des portes est à 10h, l'entrée est à 6€. C'est gratuit pour les moins de 16 ans. Et puis l'équipe de Raphaël Payet a bien travaillé puisqu'elle a disposé, je l'avais annoncé il y a quelque temps, 500 chaises et les tables qui vont avec dans les sous-bois pour vous permettre de prendre un pique-nique à l'ombre, donc avec un minimum de fraîcheur, même si c'est un peu difficile ces temps-ci. En tout cas, venez pique-niquer, pour ceux qui ne connaissent pas, ce sous-bois est tout près de la piste. Et il est recommandé de venir de bonne heure parce que les places risquent d'être chères. Vous trouverez également une buvette, snack, glace. Et le réveil craponné fera l'animation musicale. Également, balade à poney et jeux pour les enfants. Paris Trio pour les adultes à partir de 13h30, c'est l'heure de départ de la première course. Et la prochaine journée, vous pouvez le noter d'ores et déjà, le mardi 14 juillet, dans le cadre de l'hippodrome en fête, et le dimanche 23 août. Ensuite, pour la Vogue du 15 août, puisqu'on parle du mois d'août, la Vogue du 15 août à Craponne. Sachez que le Corso Fleury a pour thème « Cirque et art de la rue ». Une réunion est organisée en mairie le 24 juin, c'est le mercredi qui vient, pour mettre en commun les projets et raccrocher les associations absentes lors de la première réunion. Donc si vous voulez participer à l'animation du Corso Fleury, rendez-vous ce mercredi à 19h30 à la mairie, ça se passe à Craponne. Et puis la météo maintenant, eh bien ce matin, les températures les plus fraîches étaient à 15 degrés à Pradelle et 16 degrés au Mézin. 16 degrés au Mézin, c'est pas très fréquent quand même. Elles étaient comprises entre 15 et 16 et 20 degrés à Brioude et à Monistrol. Pour cet après-midi, pas de grande surprise. Si quand même, le Mézin à 28 degrés, c'est pas très courant. Par contre, on ira jusqu'à 37 degrés à Monistrol et à Brioude. Et 35 au Puy et à Craponne.
Alors, que nous dit-on? L'anticyclone et le dôme de chaleur persisteront aujourd'hui. Le soleil brillera du matin au soir parmi les quelques petits bancs de cirrus inoffensifs sur notre région. Le vent soufflera faiblement. L'ambiance restera évidemment caniculaire avec plus de 35 degrés cet après-midi. L'épisode de canicule pourrait bien persister toute la semaine prochaine sous un soleil très généreux. Voilà, c'est tout pour aujourd'hui. Je vous souhaite une très bonne journée et n'oubliez pas de fêter les papas.

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2: Et nous retrouvons maintenant la deuxième édition de votre horoscope. Carolina, lost myself along the way.
3: Bonjour à tous, c'est l'été aujourd'hui,
4: la fête des pères.
3: Alors, les astres vous apporteront-ils un peu de douceur ?
5: Eh bien oui, Bélier, et profitez aussi de la présente accalmie planétaire pour vous rapprocher des vôtres.
3: Taureau, vous maintenez le parfait équilibre d'une situation, rien ne viendra vous déstabiliser.
5: Gémeaux, plus que jamais, vous aimerez la vie et souhaiterez voir les êtres s'épanouir près de vous.
3: Cancer, bonne journée qui vous attend, en l'occurrence, la bonne humeur sera de la partie.
5: Les lions, le soleil vous sera très favorable sur le plan financier. Il vous assurera chance, succès et vie large.
3: Vierge, ne réagissez pas aux provocations et aux piques que vos interlocuteurs vous adresseront aujourd'hui.
5: Balance, et bien voilà un climat serein avec vos proches. Voici venir le moment des rapprochements.
3: Scorpion, un contrat pourra être signé si vous êtes dans la recherche d'un emploi. Cette situation pourrait tout à fait vous correspondre.
5: Sagittaire, excellente complicité avec votre conjoint. Vous discuterez ensemble de toutes les questions concernant votre vie familiale.
3: Capricorne, un peu patraque actuellement, un bilan de santé serait peut-être à envisager, non ?
5: Verseau, le climat familial sera un peu tendu, et oui, tout le monde sera nerveux et personne ne voudra céder.
3: Enfin, Poisson, il faudra vous montrer modéré, circonspect dans vos dépenses. Bonne journée à tous, à demain pour un nouvel horoscope, nous fêterons le banc.

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Bonjour, c'est Bernard pour votre journal d'information quotidien, le journal de la Tribune Le Progrès et de Radio Craponne. Nous sommes aujourd'hui le dimanche 21 juin 2026 et c'est une belle journée. Pourquoi ? Parce que déjà il fait beau. Ensuite, c'est la fête des pères, gâtez vos papas. Et également parce que c'est le premier jour de l'été. Nous fêtons également les Rudis. Et le dicton du jour nous dit « Eau de juin ruine le moulin ». Alors, qu'allez-vous trouver à la une de votre quotidien ? Aurec sur Loire, base de loisirs, un dispositif de sécurité étoffé pour l'été. Ensuite, Retournac, une journée de tonte quand les alpagas passent à la coupe d'été. Onden RN88, un été marqué par une circulation réduite à une voie. Football SS, Ian Catro, le coach des Verts, raconté par ses anciens joueurs. Et puis, vacances de proximité, la Haute-Loire surfe sur la vague du tourisme local. Alors, on reste dans le tourisme avec une double page, avec le titre suivant, « Les Français privilégient les vacances dans l'Hexagone ». On vous donne les destinations françaises les plus prisées. On nous indique qu'il y a 840 000 emplacements disponibles dans les campings français. Toujours au niveau du tourisme, le Puy-en-Velay, ils choisissent de voyager local et déclarent « La Haute-Loire, c'est l'authenticité ». Effectivement, la Haute-Loire dispose de sérieux atouts pour séduire une clientèle régionale en quête de déconnexion. Nous vivons dans un beau département, c'est sûr. Climat, 35 départements en vigilance rouge face à la hausse des températures. Alors face à cela, il y a une solution, c'est de vivre dans un village troglodyte, par exemple le village de Trot, près de Tours. C'est un village troglodyte où la température reste, si j'ai bien vu, à environ 15 degrés s'il n'y a pas de chauffage. Voilà, Retournac, la tonte des alpagas est bien différente de celle des moutons. C'est ce que déclarent Julien et Anne-Lise Gioc, propriétaires des alpages de Côtier. Ça, c'est près de Retournac. Si vous voulez des renseignements sur ces alpagas, vous pouvez téléphoner au 06 31 13 73 54. 06 31 13 73 54 pour aller voir les alpagas. Ensuite, Haute-Loire, de nouvelles mesures, Aurec-sur-Loire. Donc, de nouvelles mesures à la base de loisirs d'Aurec-sur-Loire. L'objectif est de maintenir la tranquillité d'un site qui peut accueillir jusqu'à 2000 visiteurs par jour. Et à Beauzac, la mairie interdit la baignade pour éviter tout accident. Saint-Victor-Malescourt, Sainte-Sigolène, les prix du carburant baissent, mais on est encore loin de ceux de février. La CEOV sur semaine maintenant, Gilbert Guignan, chevalier de la Légion d'honneur. Félicitations. Monistrol d'Allier, un homme élitrelier dans les gorges de l'Allier. À la chapelle d'Aurec, les pompiers sont intervenus sur un feu de broussailles. Et puis là, on se tourne vers une petite page industrie, Saint-Germain-la-Prade. Ça concerne la société Velay Vert, qui, dans un nouvel écrin de 1500 m² réalise une prouesse industrielle. Avec l'acquisition et l'installation d'une nouvelle ligne de coupe révolutionnaire, l'entreprise multiplie par 3 ses cadences de découpe, tout en renforçant la sécurisation des équipes. La mise en place de cette ligne a nécessité 2 mois d'assemblage et un investissement de près de 2 500 000 euros avec le bâtiment. Le Puy-en-Velay, là on fait un retour dans le passé. Il y a 60 ans, le Narcisse des plateaux Vélaves servait au parfum de grâce. Alors, je ne sais pas ce que c'est devenu avec le temps. En tout cas, il y a 60 ans, c'était le cas. Issaint-Jean maintenant, le Color Run. La chaleur a dissuadé les participants. Alors en quoi cela consiste ? Eh bien, d'abord c'est organisé par le club de handball Beau Issaint-Jean. Et il s'agit de parcourir un parcours en recevant à chaque tour, puisque c'est une boucle, de la poudre colorée. Donc ça veut dire quand on ressort, on est multicolore, c'est sûr.
Pays des Sucs, toujours, il rénove le petit patrimoine. Les chantiers jeunes reconduits cet été. Ça se passe du 6 au 31 juillet. Et les quatre chantiers concernés sont Saint-Julien-du-Pinay, Grazac, Saint-Maurice et Beau. Nous restons à Issingeau pour une conférence, pour vous signaler une conférence pour apprendre à lutter contre le varroa, parasite des abeilles. Cette conférence se tiendra ce mercredi 24 juin de 16h30 à 18h au lycée agricole Georges Sand. Nous nous tournons maintenant vers Monistrol. Les Monistroliens ont pris possession de leur nouvelle mairie qui a occasionné un investissement de 2 700 000 euros. Sainte-Sigolène Football, le tournoi d'Aulex revient ce dimanche. On jouait déjà hier, ça se poursuit aujourd'hui. Avec les catégories U10 à U11, ça se passe au complexe sportif Route du Pinay. L'entrée est gratuite et c'est donc à Sainte-Sigolène, tournoi de football. Ensuite, jumelage, Bassambassé et Fabreau, 20 ans d'amitié entre les deux villes. Alors Fabreau, c'est une ville italienne. Valpriva Football, l'AS Valpriva a réalisé l'une de ses meilleures saisons avec son équipe qui termine en troisième position au classement de D4. Si vous avez envie de jouer au foot et d'entrer dans le club, vous pouvez contacter le président Bruno Vignal au 06 63 15 56 76. 06 63 15 56 76 ou bien le secrétaire du club Anthony Girard au 06 45 61 00 78. 06 45 61 00 78. Boissé Altitude 43, le nouveau bar a été inauguré ce vendredi. Corinne Rasque et Sandrine Quintas seront là pour vous accueillir pour boire un verre ou déjeuner ou dîner. Le Puy-en-Velay, quartier République Jean Solvin, les premiers achats de foncier, donc projet immobilier. Chadrac, le deuxième forum de l'inclusion aura lieu vendredi 3 juillet. Il s'agit de sensibiliser au handicap. Un repas froid préparé par l'IME Les Cévennes sera organisé et si vous voulez en profiter, il faut réserver jusqu'au 22 juin au 06 03 38 18 63. Donc pour la réservation de ce repas qui coûte 10 euros, 06 03 38 18 63. Voilà, c'est pour le 3 juillet. Saint-Germain-la-Prade, l'association du village de Marnac ou Marniac prépare son spectacle d'été. Ensuite, Polignac, vous savez qu'il y a un refuge de la SPA. Et là, la SPA propose 5 chiens à l'adoption. Vous y trouverez les photos des 5 chiens et un petit article qui les présente. Allez, football maintenant. Ian Catro, la pièce manquante à la résurrection des Verts. Point d'interrogation. Effectivement, quand un nouvel entraîneur arrive, on se pose toujours des questions. Alors là, on vous donne quelques informations complémentaires sur cet entraîneur. Naviguant sur les bancs de touche d'Europe et d'Arabie Saoudite depuis plus de 10 ans, le nouvel entraîneur stéphanois a marqué dans les différents clubs où il est passé. Il faut espérer qu'il a marqué en bien, ce qui a l'air d'être le cas. Là, la saison dernière, il était entraîneur principal à Estoril, au Portugal. Et un joueur de Braga déclare à son sujet « Ceux qui ont observé Estoril ont vu que ça jouait bien. Il a un jeu positif avec une équipe qui veut attaquer. » Alors, s'il pouvait joindre la beauté du spectacle avec les résultats, ça serait magnifique. Ensuite, toujours en sport, on se tourne vers la Coupe du Monde et principalement un article sur l'équipe de France. Avec le titre suivant, la défense bleue bat de l'aile. On nous parle des postes d'arrière latéraux qui n'ont pas forcément été complètement au top ces derniers matchs. Voilà, donc à voir.
Moto Grand Prix maintenant, c'est le Grand Prix de Tchéquie. Bagnaia débloque son compteur, c'est le pilote italien qui pilote pour Ducati, qui a décroché sa première victoire de la saison samedi lors de la course sprint. Pour la course d'aujourd'hui, pour le Grand Prix, donc le français Quartararo est en 15e position sur la grille de départ. Cyclisme, Tour de Suisse. Pour changer un peu, on parle de Pogacar, qui est le leader de ce Tour de Suisse et qui a remporté le contre-la-montre de l'épreuve hier avec seulement, quand même, 31 centièmes d'avance sur Mathieu Van Der Poel. Donc il y a une opposition. Au classement général, par contre, on ne retrouve pas Van Der Poel dans les meilleures places puisque Pogacar est en tête avec 4 minutes 22 d'avance sur Carapaz, deuxième, et 4 minutes 27 d'avance sur Vacek, qui est troisième. Alors, quoi d'autre maintenant, le temps que je le découvre, et je vous le dis tout de suite, eh bien on va se tourner vers le Quintet, qui se court cet après-midi à Paris-Vincennes, à 13h15, 15 partants. La suggestion de votre journal est le 13, le 14, le 11, le 10, le 4 et le 12. Pour le quartet, on ajoute le 7. Pour le quintet, on ajoute encore le 15. Ce qui donne le 13, le 14, le 11, le 10, le 4, le 12, le 7 et le 15. Puisque nous parlons chevaux, nous allons nous tourner vers Juliange, l'hippodrome tout près de Craponne, très ancien puisque dans les années 60 déjà, c'était les courses de Juliange étaient un des événements majeurs sur la région de Craponne. Je dirais l'un des trois événements majeurs, les deux autres étant la course de côte de Cacharras

dans les sous-bois pour vous permettre de prendre un pique-nique à l'ombre, donc avec un minimum de fraîcheur, même si c'est un peu difficile ces temps-ci. En tout cas, venez pique-niquer, pour ceux qui ne connaissent pas, ce sous-bois est tout, tout près de la piste. Et il est recommandé de venir de bonne heure parce que les places risquent d'être chères. Vous trouverez également une buvette, snack, glace. Et le réveil craponné fera l'animation musicale. Également balade à poney et jeux pour les enfants. Paris Trio pour les adultes à partir de 13h30, c'est l'heure de départ de la première course. Et la prochaine journée, vous pouvez le noter d'ores et déjà, le mardi 14 juillet, dans le cadre de l'hippodrome en fête, et le dimanche 23 août. Ensuite, pour la Vogue du 15 août, puisqu'on parle du mois d'août, la Vogue du 15 août à Craponne. Sachez que le Corso Fleury a pour thème « Cirque et art de la rue ». Une réunion est organisée en mairie le 24 juin, c'est le mercredi qui vient, pour mettre en commun les projets et raccrocher les associations absentes lors de la première réunion. Donc si vous voulez participer à l'animation du Corso Fleury, rendez-vous ce mercredi à 19h30 à la mairie, ça se passe à Craponne. Et puis la météo maintenant, eh bien ce matin, les températures les plus fraîches étaient à 15 degrés à Pradelles et 16 degrés au Mézin. 16 degrés au Mézin, c'est pas très fréquent quand même. Elles étaient comprises entre 15 et 16 et 20 degrés à Brioude et à Monistrol. Pour cet après-midi, pas de grande surprise. Si quand même, le Mézin à 28 degrés, c'est pas très courant. Par contre, on ira jusqu'à 37 degrés à Monistrol et à Brioude. Et 35 au Puy et à Craponne. Alors, que nous dit-on ? L'anticyclone et le dôme de chaleur persisteront aujourd'hui. Le soleil brillera du matin au soir parmi les quelques petits bancs de cirrus inoffensifs sur notre région. Le vent soufflera faiblement. L'ambiance restera évidemment caniculaire avec plus de 35 degrés cet après-midi. L'épisode de canicule pourrait bien persister toute la semaine prochaine sous un soleil très généreux. Voilà, c'est tout pour aujourd'hui. Je vous souhaite une très bonne journée et n'oubliez pas de fêter les papas.

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Bonjour, c'est Bernard pour votre journal d'information quotidien, le journal de la Tribune Le Progrès et de Radio Craponne. Nous sommes aujourd'hui le dimanche 21 juin 2026 et c'est une belle journée. Pourquoi ? Parce que déjà il fait beau. Ensuite, c'est la fête des pères, gâtez vos papas. Et également parce que c'est le premier jour de l'été. Nous fêtons également les Rudis. Et le dicton du jour nous dit « Eau de juin ruine le moulin ». Alors, qu'allez-vous trouver à la une de votre quotidien ? Aurec-sur-Loire, base de loisirs, un dispositif de sécurité étoffé pour l'été. Ensuite, Retournac, une journée de tonte quand les alpagas passent à la coupe d'été. Onden, RN88, un été marqué par une circulation réduite à une voie. Football ASS, Ian Catro, le coach des Verts, raconté par ses anciens joueurs. Et puis, vacances de proximité, la Haute-Loire surfe sur la vague du tourisme local. Alors, on reste dans le tourisme avec une double page, avec le titre suivant, « Les Français privilégient les vacances dans l'Hexagone ». On vous donne les destinations françaises les plus prisées. On nous indique qu'il y a 840 000 emplacements disponibles dans les campings français. Toujours au niveau du tourisme, le Puy-en-Velay, ils choisissent de voyager local et déclarent « La Haute-Loire, c'est l'authenticité ». Effectivement, la Haute-Loire dispose de sérieux atouts pour séduire une clientèle régionale en quête de déconnexion. Nous vivons dans un beau département, c'est sûr. Climat, 35 départements en vigilance rouge face à la hausse des températures. Alors face à cela, il y a une solution, c'est de vivre dans un village troglodyte, par exemple le village de Trot, près de Tours. C'est un village troglodyte où la température reste, si j'ai bien vu, à environ 15 degrés s'il n'y a pas de chauffage. Voilà, Retournac, la tonte des alpagas. Est bien différente de celle des moutons. C'est ce que déclarent Julien et Anne-Lise Gioc, propriétaires des alpages de Côtier. Ça, c'est près de Retournac. Si vous voulez des renseignements sur ces alpagas, vous pouvez téléphoner au 06 31 13 73 54. 06 31 13 73 54 pour aller voir les alpagas. Ensuite, Haute-Loire, de nouvelles mesures, Aurec-sur-Loire. Donc, de nouvelles mesures à la base de loisirs d'Aurec-sur-Loire. L'objectif est de maintenir la tranquillité d'un site qui peut accueillir jusqu'à 2000 visiteurs par jour. Et à Beauzac, la mairie interdit la baignade pour éviter tout accident. Saint-Victor-Malescourt, Sainte-Sigolène, les prix du carburant baissent, mais on est encore loin de ceux de février. La CEOV sur semaine maintenant, Gilbert Guignan, chevalier de la Légion d'honneur. Félicitations. Monistrol d'Allier, un homme élitrelier dans les gorges de l'Allier. À la chapelle d'Aurec, les pompiers sont intervenus sur un feu de broussailles. Et puis là, on se tourne vers une petite page industrie, Saint-Germain-la-Prade. Ça concerne la société Velay Vert, qui, dans un nouvel écrin de 1500 mètres Carré réalise une prouesse industrielle. Avec l'acquisition et l'installation d'une nouvelle ligne de coupe révolutionnaire, l'entreprise multiplie par 3 ses cadences de découpe, tout en renforçant la sécurisation des équipes. La mise en place de cette ligne a nécessité 2 mois d'assemblage et un investissement de près de 2 500 000 euros avec le bâtiment. Le Puy-en-Velay, là on fait un retour dans le passé. Il y a 60 ans, le narcisse des plateaux Vélaves servait au parfum de grâce. Alors, je ne sais pas ce que c'est devenu avec le temps. En tout cas, il y a 60 ans, c'était le cas. Issaint-Jean maintenant, le Color Run. La chaleur a dissuadé les participants. Alors en quoi cela consiste ? Eh bien, d'abord c'est organisé par le club de handball Beau Issaint-Jean. Et il s'agit de parcourir un parcours en recevant à chaque tour, puisque c'est une boucle, de la poudre colorée. Donc ça veut dire quand on ressort, on est multicolore, c'est sûr.
Pays des Sucs, toujours, il rénove le petit patrimoine. Les chantiers jeunes reconduits cet été. Ça se passe du 6 au 31 juillet. Et les quatre chantiers concernés sont Saint-Julien-du-Pinay, Grazac, Saint-Maurice et Beau. Nous restons à Issingeo pour une conférence, pour vous signaler une conférence pour apprendre à lutter contre le varroa, parasite des abeilles. Cette conférence se tiendra ce mercredi 24 juin de 16h30 à 18h au lycée agricole Georges Sand. Nous nous tournons maintenant vers Monistrol. Les Monistroliens ont pris possession de leur nouvelle mairie qui a occasionné un investissement de 2 700 000 euros. Sainte-Sigolène Football, le tournoi d'Aulex revient ce dimanche. On jouait déjà hier, ça se poursuit aujourd'hui. Avec les catégories U10 à U11, ça se passe au complexe sportif Route du Pinay. L'entrée est gratuite. Et c'est donc à Sainte-Sigolène, tournoi de football. Ensuite, jumelage, Bassambassé et Fabreau, 20 ans d'amitié entre les deux villes. Alors Fabreau, c'est une ville italienne. Valpriva Football, l'AS Valpriva a réalisé l'une de ses meilleures saisons avec son équipe qui termine en 3e position au classement de D4. Si vous avez envie de jouer au foot et d'entrer dans le club, vous pouvez contacter le président Bruno Vignal au 06 63 15 56 76, 06 63 15 56 76, ou bien le secrétaire du club Anthony Girard au 06 45 61 00 78. 06 45 61 00 78. Boissé Altitude 43, le nouveau bar a été inauguré ce vendredi. Corinne Rasque et Sandrine Quintas seront là pour vous accueillir pour boire un verre ou déjeuner ou dîner. Le Puy-en-Velay, quartier République Jean Solvin, les premiers achats de foncier, donc projet immobilier. Chadrac, le deuxième forum de l'inclusion aura lieu vendredi 3 juillet. Il s'agit de sensibiliser au handicap. Un repas froid préparé par l'IME Les Cévennes sera organisé. Et si vous voulez en profiter, il faut réserver jusqu'au 22 juin au 06 03 38 18 63. Donc pour la réservation de ce repas qui coûte 10 euros. 06 03 38 18 63. Voilà, c'est pour le 3 juillet. Saint-Germain-la-Prade, l'association du village de Marnac ou Marniac prépare son spectacle d'été. Ensuite, Polignac, vous savez qu'il y a un refuge de la SPA. Et là, la SPA propose 5 chiens à l'adoption. Vous y trouverez les photos des 5 chiens et un petit article qui les présente. Allez, football maintenant. Ian Catro, la pièce manquante à la résurrection des Verts. Point d'interrogation. Effectivement, quand un nouvel entraîneur arrive, on se pose toujours des questions. Alors là, on vous donne quelques informations complémentaires sur cet entraîneur. Naviguant sur les bancs de touche d'Europe et d'Arabie Saoudite depuis plus de 10 ans, le nouvel entraîneur stéphanois a marqué dans les différents clubs où il est passé. Il faut espérer qu'il a marqué en bien, ce qui a l'air d'être le cas. Là, la saison dernière, il était entraîneur principal à Estoril, au Portugal. Et un joueur de Braga déclare à son sujet « Ceux qui ont observé Estoril ont vu que ça jouait bien. Il a un jeu positif avec une équipe qui veut attaquer. » Alors, s'il pouvait joindre la beauté du spectacle avec les résultats, ça serait magnifique. Ensuite, toujours en sport, on se tourne vers la Coupe du Monde et principalement un article sur l'équipe de France. Avec le titre suivant, la défense bleue bat de l'aile. On nous parle des postes d'arrière latéraux qui n'ont pas forcément été complètement au top ces derniers matchs. Voilà, donc à voir.
Moto Grand Prix maintenant, c'est le Grand Prix de Tchéquie. Bagnaia débloque son compteur, c'est le pilote italien qui pilote pour Ducati, qui a décroché sa première victoire de la saison samedi lors de la course sprint. Pour la course d'aujourd'hui, pour le Grand Prix, donc le français Quartararo est en 15e position sur la grille de départ. Cyclisme, Tour de Suisse. Pour changer un peu, on parle de Pogacar, qui est le leader de ce Tour de Suisse et qui a remporté le contre-la-montre de l'épreuve hier avec seulement, quand même, 31 centièmes d'avance sur Mathieu Van Der Poel. Donc il y a une opposition. Au classement général, par contre, on ne retrouve pas Van Der Poel dans les meilleures places puisque Pogacar est en tête avec 4 minutes 22 d'avance sur Carapaz, deuxième, et 4 minutes 27 d'avance sur Vacek, qui est troisième. Alors, quoi d'autre maintenant, le temps que je le découvre, et je vous le dis tout de suite, eh bien, on va se tourner vers le Quintet, qui se court cet après-midi à Paris-Vincennes, à 13h15, 15 partants. La suggestion de votre journal est le 13, le 14, le 11, le 10, le 4 et le 12. Pour le quartet, on ajoute le 7. Pour le quintet, on ajoute encore le 15. Ce qui donne le 13, le 14, le 11, le 10, le 4, le 12, le 7 et le 15. Puisque nous parlons chevaux, nous allons nous tourner vers Juliange, l'hippodrome tout près de Craponne, très ancien puisque dans les années 60 déjà, c'était les courses de Juliange étaient un des événements majeurs sur la région de Craponne. Je dirais l'un des trois événements majeurs, les deux autres étant la course de côte de Cachara et le 15 août, ces trois manifestations attirant un public spécialisé et également un public familial. Voilà, si j'en oublie, eh bien, pardonnez-moi. Alors, pour revenir aux courses de Juliange, aujourd'hui, dimanche 21 juin, sur l'hippodrome habituel, 117 partants vont se mesurer les uns aux autres sur 9 courses de trot attelé. 117 partants, 9 courses. L'ouverture des portes est à 10h, l'entrée est à 6€. C'est gratuit pour les moins de 16 ans. Et puis l'équipe de Raphaël Payet a bien travaillé puisqu'elle a disposé, je l'avais annoncé il y a quelque temps, 500 chaises et les tables qui vont avec dans les sous-bois pour vous permettre, de prendre un pique-nique à l'ombre, donc avec un minimum de fraîcheur, même si c'est un peu difficile ces temps-ci. En tout cas, venez pique-niquer, pour ceux qui ne connaissent pas, ce sous-bois est tout près de la piste. Et il est recommandé de venir de bonne heure parce que les places risquent d'être chères. Vous trouverez également une buvette, snack, glace. Et le réveil craponné fera l'animation musicale. Également, balade à poney et jeux pour les enfants. Paris Trio pour les adultes à partir de 13h30, c'est l'heure de départ de la première course. Et la prochaine journée, vous pouvez le noter d'ores et déjà, le mardi 14 juillet, dans le cadre de l'hippodrome en fête, et le dimanche 23 août. Ensuite, pour la Vogue du 15 août, puisqu'on parle du mois d'août, la Vogue du 15 août à Craponne. Sachez que le Corso Fleury a pour thème cirque et art de la rue. Une réunion est organisée en mairie le 24 juin, c'est le mercredi qui vient, pour mettre en commun les projets et raccrocher les associations absentes lors de la première réunion. Donc si vous voulez participer à l'animation du Corso Fleury, rendez-vous ce mercredi à 19h30 à la mairie, ça se passe à Craponne. Et puis la météo maintenant, eh bien ce matin, les températures les plus fraîches étaient à 15 degrés à Pradelles et 16 degrés au Mézin. 16 degrés au Mézin, ce n'est pas très fréquent quand même. Elles étaient comprises entre 15 et 16 et 20 degrés à Brioude et à Monistrol. Pour cet après-midi, pas de grande surprise. Si quand même, le Mézin à 28 degrés, ce n'est pas très courant. Par contre, on ira jusqu'à 37 degrés à Monistrol et à Brioude. Et 35 au Puy et à Craponne.
Alors, que nous dit-on? L'anticyclone et le dôme de chaleur persisteront aujourd'hui. Le soleil brillera du matin au soir parmi les quelques petits bancs de cirrus inoffensifs sur notre région. Le vent soufflera faiblement. L'ambiance restera évidemment caniculaire avec plus de 35 degrés cet après-midi. L'épisode de canicule pourrait bien persister toute la semaine prochaine sous un soleil très généreux. Voilà, c'est tout pour aujourd'hui. Je vous souhaite une très bonne journée et n'oubliez pas de fêter les papas.

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